0: Attention, on tire à droite, tape à droite. Et ça pousse, allez, on pousse. Yes! Allez, on y va, dans la lumière. On reste dans la lumière, ça accélère. On chauffe à plat, et virage à gauche, tape à gauche. Non mais mec, c'était magnifique. Et là, on fait les petits défis et tout ou quoi? Allez, vas-y. Allez, vas-y, dessus, dessus. Hop là. Allez, encore un. On recommence là. Bien ça. Allez, on reste un peu à droite. Ah, prochaine bâtisse sur le dos. On se fait un petit passation. Allez les gars, on va pousser, mais le bras, accélérez. Allez, allez, ça pique, allez, pique ça. Yeah.
1: Oh. Ah non mais les gars,
0: le capage absolu.
2: Allez mon bien, je vais te faire un câlin. C'était trop beau.